qui est descendu du ciel. Si quelqu'un mange de ce pain, il vivra éternellement. Le pain que je donnerai, c'est ma chair, donnée pour que le monde ait la vie. »

0: mais qui apprennent en fait sur la confiance que certaines personnalités pouvaient avoir dans le roi en lui demandant des conseils ou en lui confiant des choses, mais il est clair que ça ne doit pas être publié, ni aujourd'hui, ni dans 20 ans, parce que travailler sur l'histoire tout à fait contemporaine, c'est évidemment très différent que de travailler sur Jules César ou Toutankhamon. Et donc, il y a une déontologie à avoir, mais bien sûr que sur le roi Baudouin lui-même, en fait, on pouvait vraiment dire tous les éléments qui permettaient de connaître sa personnalité en plus de son rôle de roi. Qui était cet homme derrière le roi? Et il est quand même maintenant décédé depuis plus que 30 ans. Donc les événements dont je parle ont entre 33 ans et 100 ans. Donc en ce qui concernait le roi Baudouin, la reine trouvait que c'était un bon moment maintenant pour faire connaître le vrai roi Baudouin aux Belges et à ceux qui peuvent s'intéresser à lui aussi à l'étranger. Mais ça n'autorisait pas pour autant de publier tout ce que d'autres personnalités ont pu lui confier et qui relevait de la vie privée. Et donc ça n'a pas sa place dans un livre d'histoire.
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0: 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Donc ça n'a aucun lien avec la visite du pape François et les déclarations qu'il a pu faire à la fin. Mon travail est un travail d'historien, c'est-à-dire simplement d'expliquer, de répondre à une question très simple. Que s'est-il vraiment passé? C'est à ça que je dois répondre, simplement sur la base des archives et de pouvoir livrer le contenu des archives pour savoir ce qui s'est vraiment passé et montrer les succès, montrer les échecs dans la vie du roi. Parce que, par exemple, vous l'avez vu dans les premiers chapitres, ben c'est vrai que là, il y a une série d'erreurs que le roi a commises, surtout sous l'influence encore de son père et de sa belle-mère, vu l'admiration qu'il avait pour son père, l'injustice qu'il pensait qui avait été, au fond, dont son père avait souffert, pensait-il, hein? Et c'est comme ça aussi que je dis qu'il y a deux rois Baudouin. Il y a le roi Baudouin avant 1960, avant son mariage. Et puis c'est un tout autre homme après 1960.
1: 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Mijn boek is een geschiedenisboek en bovenal nog politieke geschiedenis, dat ik al 20 jaar geleden ben begonnen. Dus het had geen verband met het bezoek van Paus Franciscus of de verklaring die hij aan het einde heeft gedaan. 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